0: Not my only fans.
1: Ah, ça des bons créoles, il fait. Pour faire l'argent, pour faire la vie. Ça des bons créoles comme toi.
2: Oh, mais ça, mon gars, mais ça, mon pas. Moi, c'est différent, tu connais. Parce que là, moi, c'est bien pour quitter la légende. Moi, ici, dans la Californie, mm-hmm. Je tiens la vie. Mm-hmm.